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jour est déjà levé, néanmoins la musique scintille encore. En ce samedi 8 août aujourd'hui, il est bientôt 7h. Vous écoutez FIP, bienvenue sur nos ondes. Un très très bon début de week-end à toutes et tous au cœur de l'été.

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Elle est connue pour son registre vocal de 4 octaves et demi. C'est pas une voix de Mickey, ça. C'était Minnie. À l'instant sur FIP, Minnie Riperton sur un air de Stevie Wonder pour un petit moment Wonder FIP avec ce Perfect Angel. On ne quitte pas notre petit nuage. Alors, petit matin ouaté avec FIP.

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À l'instant sur FIP, un poème de Charles Baudelaire par Gainsbourg en 1962. Et on continue de rêver en musique ce matin alors, car c'est encore lui, le grand Charles, qui le dit. Les rêves soulagent un moment la bête dévorante qui s'agite en nous.

À présent, sur ce thème, Oya, Oyez, Oyez, Fipoyen. Après, à l'instant, Al Green, couleur à l'honneur. Bleu, rouge, jaune, blanc et noir. Cinq couleurs, mille formes. C'est cette exposition à Paris. Une expo consacrée aux couleurs traditionnelles chinoises et à leur dialogue avec l'art contemporain. C'est à noter dans les tablettes, elle reprendra début septembre. L'expo est en stand-by encore pour 3 semaines. En effet, comme beaucoup d'autres institutions ou théâtres, le Centre culturel de Chine à Paris n'hiverne pas, il estive de mi-juillet à fin août. Sinon, à voir en ce moment dans l'ancien atelier Brancusi, toujours à Paris, à la Maison Pompidou, une expo sur l'histoire et les controverses autour du choix des couleurs vives de l'architecture du Centre Pompidou, avec ses gros tuyaux. La bataille des couleurs, une exposition à voir encore pendant une bonne semaine, jusqu'au 17 août prochain. Et pour l'heure sur FIP, couleur bigarrée, latin jazz, afro-cubain, teinté de funk et de jazz fusion.

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Le groupe formé en 1971 par Paul McCartney après la séparation des Beatles, avec sa femme Linda McCartney au clavier et au chœur et le guitariste Danny Lane, ancien membre des Muddy Blues. À l'instant sur Philippe, c'était les Wings, les ailes. Et puisqu'on en parle, alors allons-y gaiement, car eux peuvent planer pendant des heures en utilisant les courants d'air sans beaucoup battre des ailes, avec une envergure souvent comprise entre 2 et 3 mètres chez les plus grandes espèces, un bec puissant, crochu et tranchant, des rapaces qui ont très mauvaise réputation, alors que dans l'île de la jungle, ils sont hyper sympas et chantent même a cappella. Les vautours ont leur événement consacré en France et ce sera dès le week-end prochain l'occasion de découvrir ces oiseaux nécrophages, véritables nettoyeurs de nos montagnes, parce que la réalité c'est ça. Les vautours jouent un rôle primordial d'écarisseurs naturels et rendent de nombreux services à l'environnement, mais également aux éleveurs aussi. Alors au programme, des sorties de terrain, des points d'observation, des ateliers, des conférences, tout un tas d'animations gratuites ouvertes à toutes et tous à partir de samedi prochain, donc le 15 août jusqu'au 13 septembre. Les journées mondiales des vautours à Bucarac, dans l'Aude, à Castellane, dans les Alpes de Haute-Provence, à Millau et à Saint-André-de-Vézine, dans l'Aveyron, à La Flèche, entre Le Mans et Angers, à Larot, dans les Pyrénées-Atlantiques, à Saint-Sorlin-d'Arve, en Savoie, à Monieux, dans le Vaucluse, ou encore entre autres, au Roc des Ourtous, en Lozère. Que des petits coins de paradis naturels. Si, bah oui, on y court, on y vole en musique.

Des cloches à cloche-pied, alors. Ah, s'il n'existait pas, il faudrait l'inventer. Ce cher Pierre Vassiliou, à l'instant, pour un bon week-end peinard. Fip, c'est le panard.

présent sur FIP, un thème tout doux, tout soyeux, Silky Way. Et la Milky Way, alors la Voie lactée. Et oui, en ce moment, c'est la fête côté voûte étoilée. Bientôt le pic pour la pluie d'étoiles filantes. Ce sera dans la nuit, mercredi, le 12 août, après l'éclipse solaire. Ce soir-là, attention les yeux. Et à ce sujet, d'ailleurs, on ne rigole pas avec les lunettes protectrices. Des lunettes spéciales sont nécessaires pour l'observation de l'éclipse. Ça coûte moins de 4 euros la paire, quand on en trouve. Le stock a eu tendance à se faire dévaliser dans les pharmacies. Mais n'oubliez pas, vous pouvez aussi en trouver du côté des opticiens lunetiers. 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

douillet sévère sur FIP avec Bob Marley, Three Little Birds à l'instant, qui se sont envolés, vous pensez? Et oui, il y a des jours comme ça, et c'est international, alors c'est quoi? Bien, vous pouvez donner votre langue à FIP, c'est la journée internationale du chat, en ce 8 août aujourd'hui, à quasi la mi-août, à la miaout, un événement qui impose sa griffe, avec bien sûr des vidéos poilantes, plein internet. C'est symbole de protection, de beauté, d'amitié, d'indépendance. Les matous, les minets, les mistigris, les raminagrobis sont célébrés un peu partout dans le monde aujourd'hui. Et avec FIP, eh bien, on retombe toujours sur ses pattes.

soir du samedi 31 janvier dernier. Enfin, le samedi et le dimanche aussi, puisque l'émission a duré plus de 8 heures, soirée et nuit, en direct à l'antenne. Ce soir-là, une édition spéciale anniversaire sur FIP. Laurent Garnier, les 60 printemps, au compteur du DJ producteur français. Bah oui, il a fallu fêter ça comme il se doit. En musique donc, avec entre 1 heure et 1 heure et demie consacrée à chacune des décennies depuis 1966. Un voyage chronologique, un mix de titres clés qui ont fait et accompagné sa vie. Laurent Garnier, Deep Search, une spéciale anniversaire, et bien voilà qui valait bien un deuxième service. Les techniciens, techniciennes de FIP ont découpé le gâteau pour vous en une série de 6 podcasts. Avec donc du rab en diffusion cet été, eu un épisode tous les samedis soirs jusqu'à fin août. Ce soir, ce sera la 3e du voyage chronologique, une virée musicale entre 1986 et 1996, à partir de 20h ce soir sur FIP.

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Sur cette chanson de Roy Ayers à présent sur FIP, The Memory, parlons peu, parlons souvenir. Alors, le souvenir est le parfum de l'âme. Ça, c'est George Sand.

Ko, ça signifie être fort dans la langue du peuple Urhobo en Afrique de l'Ouest. Kokoroko, c'est ce collectif basé à Londres, composé de 8 musiciens et musiciennes chevronnés, partageant tous des racines afro-caribéennes. La rencontre est harmonieuse, on l'entend, et le jazz imprégné d'afrobeat et de hip-hop à retrouver en concert, absolument, en France, à la rentrée, dans le coin parisien, juste après les vacances, le 6 septembre. Kokoroko sur scène à l'occasion de la soirée de clôture du festival Jazz à la Villette. Le festival qui en ce moment s'affaire aux derniers préparatifs pour vous recevoir en beauté cette année encore. Une 25e édition qui se déroulera du 28 août au 6 septembre à Paris. FIP vous y emmènera, c'est promis, c'est en train de s'organiser, on vous tiendra au courant. Et en tout cas, pour l'heure, on les écoute ce matin, Kokoroko sur FIP.

Un descendant du luth et du sistre aussi, employé en musique classique, en musique folklorique ou traditionnelle également, mais pas que. On en pince pour la mandoline ce matin sur FIP et ça n'est pas Henri, Monsieur Salvador, qui dira le contraire.

L'album a été finalisé au Brésil, ce qui a probablement nourri ce chaloupé auquel on ne résiste pas sur FIP. Dernier album de Louis Matouté, le guitariste et compositeur genevois, entouré de son Large Ensemble, une formation franco-suisse pour cet album. Un album entre héritage hondurien et influence brésilienne, donc Dolce Vita, une sélection FIP à sa sortie en janvier dernier. On en écoute cet extrait.

Plein soleil levant à lui tout seul. On écoute Ryuichi Sakamoto à présent sur FIP, ce pionnier en musique électronique, ce compositeur pluriel, orchestrateur de premier ordre, artiste engagé et versatile, humaniste et pianiste. Ryuichi Sakamoto, parti pour le monde invisible il y a presque 2 ans, il a laissé derrière lui une multitude d'œuvres marquant le monde de la musique, mais aussi du cinéma, avec ses compositions originales, notamment pour Le Dernier Empereur et Little Buddha de Bertolucci, Furio de Nagisa Oshima, Talon Aiguille d'Almodovar, The Revenant de Inarritu ou encore Snake Eyes de Brian De Palma, des mélodies devenues intemporelles. Alors, tout cela valait largement un hommage artistique immersif qui va bien au-delà du simple concert filmé. Il s'agit d'une expérience immersive qui combine installation artistique, concert virtuel, son spatialisé et réalité mixte. Intitulé Gakami Plus, c'est l'un des derniers grands projets créatifs de Sakamoto, conçu avant sa disparition. Avec au cœur de l'événement, une performance où Sakamoto apparaît sous forme numérique, jouant du piano dans l'espace réel. Et cela grâce à une technologie de réalité mixte. Un concert auquel on assiste avec sur la tête un casque lunettes optiques transparent qui superpose une représentation 3D de Sakamoto à l'espace réel. Un procédé qui permet aussi d'observer la performance sous différents angles dans un espace partagé et avec une sensation de présence physique. C'est à voir, c'est à vivre à Osaka, au VS Grand Green, en ce moment au Japon et jusqu'au 12 octobre. Arigato, merci pour votre écoute et très belle fin de matinée à l'écoute de FIP.

En 1995, Tupac sort de prison et rejoint le label Death Row Records. C'est là qu'il retrouve Dr. Dre et qui lui propose de poser sur une production devenue aujourd'hui mythique, celle de California Love. Bah, le morceau y sample notamment Joe Cocker et il s'appuie sur ce son très G-Funk, très monumental, hein, qui va devenir et définir même toute une époque. Bref, voilà pour le clip. Normalement, vous la connaissez déjà l'histoire, hein, c'est carrément le cinéma. Tupac et Dre se retrouvent dans un futur post-apocalyptique au milieu du désert avec une ambiance inspirée de Mad Max. California Love devient donc l'un des plus grands tubes de la carrière de Tupac et surtout un hymne à la Californie, à son soleil, ses voitures, ses fêtes et sa culture hip-hop. Un morceau qui quand même, il faut le dire, 30 ans plus tard suffit toujours. Allez, on se réveille aussi à faire apparaître le soleil sur les ondes de FIP. À tout de suite.

Fondée en 96 avec pour vocation la mise en valeur du patrimoine spécifique aux basses d'Archet, l'ensemble Les Basses Réunies fédère autour de Bruno Coxette, une équipe stimulée à la fois par la recherche d'une identité sonore, l'exploration conjointe du répertoire et de l'organologie. La narration aussi et l'éloquence du discours musical, ça s'entend, de la passion, de l'articulation, du grain, de la couleur et une certaine exaltation du son. Sur FIP, 20 ans de l'ensemble Basses Réunies, c'est pas rien, alors joyeux anniversaire.

Voices of Fire, c'était le super chœur gospel qui est en train de complètement marquer l'histoire grâce à la puissance de ses harmonies et de son énergie très contagieuse sous l'égide d'un génie touché par la grâce. Vous savez qui ? Bah oui, Pharrell Williams sur FIP juste avant.

Vous êtes peut-être doué en boomerang, mais pas autant que ce champion qui a fait voler un boomerang pendant un an. Et ouais, un an, il a été lancé en 84 et il a été rattrapé en 85. Le lanceur a effectué ce tir original autour de l'obélisque sur la place de la Concorde à Paris, le 31 décembre, donc 84. Maligne demoiselle, la Concorde qui souffle le vent sur les boomerangs de passage, elle a beau être encombrée de voitures encore cet après-midi, on est quand même prêt à tout lui pardonner avec ce record de boomerang.

Une voix sensuelle de ténor capable d'arpenter 3 octaves, Prince de la Soul, égérie de la Motown et âme tourmentée. C'était Marvin Gaye, juste avant sur FIP, à qui on consacrait toute une émission des plus grandes histoires. À ses premiers morceaux, une FIP tape à retrouver sur FIP.fr.

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grandes personnalités de la musique, dédiées aux petits, aux tout petits enfants d'ailleurs qui nous écoutent en voiture, et les grands, hein, oui, ce nouveau rendez-vous a été conçu spécialement pour les jeunes esprits curieux voulant écouter les mots et les airs des grands artistes qui ont fait fredonner et pourquoi pas danser leurs grands-parents, leurs parents. James Brown, par exemple, on a fait tout un épisode sur lui. Si vous voulez, on peut l'écouter tout de suite sur FIP et vous pouvez retrouver l'épisode dédié dans la disco mobile à retrouver sur FIP.fr.

Avec FIP et avec les 40,000 Headmen, qui donnent d'ailleurs son titre au récit, ainsi que la découverte de la grotte secrète où ils avaient manifestement caché tout un butin. C'est une histoire digne des mines du roi Salomon ou des contes des mers du sud de Jack London. Et ici, notre narrateur n'a toutefois rien du noble Alan Quatermain, le fardeau de l'homme qui lui incombe que c'est une centaine de tonnes de trésors volés. Bon, on part à la chasse avec Traffic sur FIP. À vos marques, prêt, partez.

Chuggy Otis, c'est un peu le génie discret de la soul américaine. Il est multi-instrumentiste, auteur, producteur. Il compose dès l'adolescence et il construit vraiment son univers à part, hein, à la croisée du blues, du funk, du rock et évidemment de la soul. Il fait toujours des disques très en avance sur son temps. Il a été redécouvert des années plus tard, hein, par toute une génération de musiciens et de producteurs. Et le voilà qui est en train d'invoquer la pluie sur Fib.

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Alors effectivement, il y a rediffusion tous les samedis de l'été de l'émission spéciale 60 ans de Laurent Garnier. C'est un podcast découpé en 6 épisodes, 6 décennies de 1966 à 2026. Aujourd'hui, c'est samedi, on ne déroge pas à la règle. Laurent Garnier sera aux manettes de la programmation à partir de 22h.

Bah tiens, ce serait pas l'heure de faire une petite pause clope sur FIP. Bon bah d'ailleurs, vous le connaissez bien ce pote-là qui fume, mais que en soirée. Hein. Non attends, moi je suis pas fumeur, c'est sa phrase préférée. Après, d'ailleurs, t'aurais pas une petite clope à me dépanner s'il te plaît? Oh là là, bon allez, petit point clair sur la cigarette, mais... Deux, juste en soirée, promis. Et bah vous savez quoi, quand on arrête de fumer, le cerveau, lui, il met du temps à se rééquilibrer. Pourquoi ? Parce que la nicotine, elle agit directement sur le circuit de la récompense, en stimulant donc la libération de dopamine, la molécule du plaisir et de l'anticipation. Et ouais, on est des vrais scientifiques, scientifiques ici. Et tout ça, ça veut dire quoi ? Ça veut dire que même juste une seule cigarette, ça va réactiver tout ce circuit. Et cette cigarette-là, elle renforce les connexions neuronales liées à l'habitude. En clair, votre cerveau, il se rappelle. Et il se rappelle très, très, très, très bien. Si vous ajoutez à ça un peu d'alcool qui diminue le contrôle inhibiteur et augmente l'envie de récompense, et le combo, c'est un déclencheur biologique assez puissant, hein, tout ça. C'est une question de mécanisme, surtout pas de volonté. C'est que juste une fois de temps en temps, et ça peut suffire à réactiver l'envie et les automatismes et donc rendre le sevrage un petit peu plus difficile les jours qui suivent. Fumer en soirée, fausse bonne idée. Enfin bon, fumer tout court, cela dit.

du beau monde pour finir cette heure ensemble sur FIP. Adam Levy présentement, The Dead South et juste après, et puis jusqu'à 15h vous aurez droit aux Rolling Stones, Kwang Bing, Billie Eilish et vous savez qui d'autre, Susanna Poveda.

Sur FIP, à 3h passées de 3 minutes, on écoute une romance interprétée par Laurent Martin. Alors une romance, c'est sans doute ce que vous vivez avec elle depuis des années. En tout cas, les fans de Mylène Farmer sont archi fan. Quand on est fan, on ne l'est pas à moitié. Alors une romance peut-être, en tout cas une grande histoire d'amour avec elle, elle qui a certainement bercé votre enfance, sous ses airs d'ingénue intouchable, si fragile qu'on lui tient la main. En septembre dernier, nous lui avons consacré une FIP tape d'1h30 environ pour plonger dans son univers, interprète de tubes planétaires comme Libertine, Sans contrefaçon ou Désenchantée. Et surtout, elle a fabriqué des shows monumentaux. Une mixtape pour un portrait musical à écouter sur FIP.fr ou l'appli Radio France, parce que c'est encore plus pratique quand on est en vacances sur son téléphone. Alors on écoute tout de suite Dans les rues de Londres, l'une de ses compositions, Mylène Farmer, extrait de son album Avant que l'ombre sur FIP.

Si vous êtes curieux de cinéma et de films, on vous conseille la ressortie à partir du 19 août du chef-d'œuvre du cinéaste indien Satyajit Ray, Des jours et des nuits dans la forêt. Derrière l'apparente légèreté d'un marivaudage estival, Des jours et des nuits dans la forêt se révèle comme une œuvre d'une finesse et d'une modernité incroyable, où Satyajit Ray explore avec humour et mélancolie les thèmes de l'identité, de l'immaturité masculine, des caprices du désir et du choc entre citadins et nature. Un miracle d'observation des comportements humains à découvrir pour la première fois dans sa superbe restauration 4K partout en France, dans les 13

Pues nos quedamos con el idioma español, Rafael Faïs, sous vos oreilles, l'un des plus grands guitaristes de jazz manouche et de flamenco. Il est né dans la communauté des gens du voyage, sédentarisé en banlieue parisienne. Son père, guitariste de jazz, l'a initié dès sa petite enfance à cet instrument. Aujourd'hui, il revisite le répertoire de son maître Django Reinhardt. Il est reconnu comme l'héritier surdoué de cette tradition. On écoute l'une de ses compositions après Veracruz par Agustín Lara, voici Santa Cruz par Rafael Faïs sur VIP.

Tout va bien dans le meilleur des mondes musicaux. 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Bel été à toutes et à tous. Il est 4h-10.

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Toujours d'actualité, le cinéma en plein air cet été à la Villette à Paris. Depuis 35 ans, le parc de la Villette devient la plus grande salle de cinéma à ciel ouvert de la capitale. Avec cette année le thème de la forêt qui devient un décor soit familier, soit inquiétant, soit écologique. Au cinéma, la forêt dépasse donc largement son rôle de décor. Alors aujourd'hui, il y aura la projection du film Twin Peaks Fire Walk With Me de David Lynch. Il y aura demain dimanche Miséricorde d'Alain Guiraudy ou encore mercredi 12 août Le Dain de Quentin Dupieux. Une excellente programmation pour ce festival de cinéma en plein air à la Villette.

Classique au vert, une autre façon d'écouter les classiques au vert. Rendez-vous à l'espace Delta du Parc Floral de Paris jusqu'au 5 septembre. Jeunes révélations, têtes d'affiche, ensemble, orchestre de haut niveau, ont à cœur de revisiter la musique classique sous tous les angles. Une nouvelle série de concerts gratuits, donc avec le prochain rendez-vous qui aura lieu le 16 août avec l'ensemble Diderot, fondé par le violoniste Johannes Pramzoller. Les cordes, des cordes de toute beauté pour un répertoire autour de Bach, Telemann et Vivaldi. Et puis le 22 août, vous pourrez découvrir l'Opus 13, la révélation de la jeune génération européenne, un quatuor à cordes suédo-norvégien, ou encore le 30 août, la pianiste Vanessa Wagner, que nous avions d'ailleurs reçue en carte blanche au Club Jazz à Fip il y a quelques mois, et qui avait partagé avec nous ses coups de cœur musicaux à retrouver en podcast sur fip.fr. Classique au vert, c'est gratuit, dans la fraîcheur du parc floral de la capitale.

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Vous êtes sur FIP, il est tout juste 5 heures. Restez au frais, Météo France annonce une nouvelle vague de chaleur, un retour progressif des hautes températures. Le seuil des 30 degrés devrait souvent être atteint jusqu'en Bretagne, en Île-de-France, jusqu'à la frontière allemande. 36 à 38 degrés dans le sud, voire 39 dans le sud-ouest. Buvez toutes les heures, restez à l'ombre, évitez les activités sportives. 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

À l'instant, vous écoutiez la chanteuse Ichiko Aoba, entre néo-folk et ambiante, la chanteuse, compositrice et multi-instrumentiste japonaise. Et ces mondes fantasmagoriques étaient venus en live à FIP il y a quelques semaines. Un live à retrouver en images sur le site de FIP.

Voyage intemporel à travers tous les styles musicaux, tous les genres. Alors que les plateformes se remplissent de titres réalisés par des IA, sur FIP, tous les premiers samedis du mois de 22h à minuit 30, Laurent Garnier fait preuve d'intelligence non artificielle, d'intelligence naturelle, comme toute notre programmation à FIP d'ailleurs. Laurent Garnier donc grave dans notre mémoire collective des morceaux de vrais artistes en chair et en os et originaires des quatre coins du monde. Le boss de la musique électronique en France nous donne rendez-vous le premier samedi du mois pour 2 heures de mix. Chaque émission est à retrouver en podcast sur le site de FIP. C'est l'occasion rêvée de profiter de ces vacances d'été pour les réécouter. Mais pour l'heure, 6h30 à Paris.

Attention, beauté. Le Club Jazz Afib de ce soir sera une rediffusion de celui qui avait été diffusé en novembre dernier. Il s'agira d'une spéciale Chet Baker. Quoi de plus beau que Chet Baker pendant une heure, de 19h à 20h? Un jazz présenté, comme toujours, par Marjolaine Portier, Kaltenbach. Alors n'hésitez pas, Chet Baker. Moi, j'ai peut-être un doute, est-ce que c'était elle qui le présentait, celui-ci? Ah, du coup, j'ai un doute. Bon, écoutez, ne m'en voulez pas, la programmation restera la même. Chet Baker à l'honneur ce soir pour ce Club Jazz à FIP. Rendez-vous dans 12 minutes sur FIP.

Alors oui, il faut rendre à César ce qui est à César. C'était un club jazz à fibre qui avait été présenté par Gaël Renard et Thomas Curbillon. Vous pourrez les entendre à partir de 19h sur Fibre.

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4: Bonsoir et bienvenue au Club Jazz à Fip pour ce soir de Toussaint, un soir que nous allons passer en compagnie de celui qui n'est pas un saint, mais qui a fait vœu de jazz et c'est déjà un bon pour le paradis, Thomas Curbillon. Bonsoir Thomas.
5: Bonsoir Gaëlle Renard.
4: Alors on peut ne pas avoir été un saint tout en ressemblant à un ange, pardon. Ce fut le cas de Chet Baker. En préface de l'autobiographie de Chet, Comme si j'avais des ailes, publiée après sa mort, Carole Baker, sa dernière femme, décrit la façon dont les rayons de soleil jouaient sur ses pommettes saillantes, la courbe douce et molle de son bras, tandis qu'il tenait sa trompette, la façon qu'avait son regard de devenir profond et trop lointain quand il jouait. Une gueule d'ange qui deviendra bientôt une gueule cassée, mais une voix d'ange, quoi qu'il en soit, que l'on évoque son chant ou celui de sa trompette, qui semblait souvent être juste le prolongement de ses cordes vocales et de sa sensibilité. Chet Baker à fleur de peau, forcément, même si c'est un raccourci. Carole Baker, toujours, écrit en préface du livre dont je vous parlais, « Un être humain possède toujours plus que ce qu'on a l'occasion de voir ». Et cela n'a jamais été plus vrai que dans le cas de Chet Baker. Et pourtant, on va essayer pendant une heure de l'évoquer sans le réduire, Chet Baker, au son de la programmation que vous nous avez préparée, Thomas.
5: Oui, et c'est à l'occasion de la sortie de l'édition remasterisée de son album enregistré live à Bologne en 1985 et qui est notre disque de la semaine au Club Jazz à Fip. Donc nous avions envie de réécouter certains de ses morceaux connus ou d'autres qui le sont moins et même d'entendre d'ailleurs des raretés ou des artistes qu'il a influencés, d'autres avec lesquels il a collaboré le temps d'une chanson. En fait, ce n'est pas une émission sur Chet Baker, mais une émission avec Chet Baker que nous avions envie de faire ce soir.
4: Et on va le sentir tout près de nous, dès le premier morceau. Écoutez, comme on entend le souffle de Chet qui se prépare à chanter dans les premières secondes de ce « You're mine, you ».

0: Mind You pour ouvrir ce club consacré à Chet Baker, et on enchaîne avec There Will Never Be Another You, extrait du mythique Chet Baker Sings, avec le pianiste Russ Freeman. Sorti en 1954, c'est le tout premier album où le musicien donne de la voix, et c'est sa maman qui l'avait poussé à chanter parce qu'elle adorait sa voix et que les mamans ont toujours raison, Thomas.
1: Exactement, et pourtant, puisque c'est le producteur Dick Buck qui était très sceptique, le producteur de cette séance. Pour lui, Tea Garden et Armstrong étaient des chanteurs de jazz, mais Chet Baker chantait comme des ballades finalement. C'est James Gavin, qui est le biographe officiel de James Baker, Chet Baker pour Deep in the Dream, qui l'écrit donc dans ce livre assez indispensable. Et la voix de Chet est indispensable, on l'écoute.

0: au club de Zafi, puis ici c'est Chet Baker à la trompette dans son quartet sans piano, chose rare à l'époque, avec le baryton Jerry Mulligan. Jerry Mulligan avec qui il avait fait un bon bout de chemin, ils vont même partager la même maison avec leurs femmes respectives du moment pendant un certain temps.
1: Oui, l'histoire était compliquée, on va en parler dans quelques secondes, mais c'est vrai qu'ils commencent au début des années 50 à jouer ensemble sur la côte ouest, et puis ensuite ce disque-là, Réunion, est enregistré en 1958, donc une sorte de retrouvaille avec plus ou moins de succès sur le plan amical, on va dire, mais beaucoup de musique, c'est le moins qu'on puisse dire.
0: Jerry Mulligan, Chet l'avait en quelque sorte découvert en écoutant ses arrangements et ses compositions sur le disque Birth of Cool de Miles Davis en 48, soit 10 ans plus tôt. Miles à qui on l'a forcément comparé, enfin c'était compliqué, voilà.
1: Ah oui, par rapport à Miles, c'est vrai qu'on parlait souvent, on faisait souvent l'analogie de Chet et Miles. Jerry Mulligan le dit, et d'ailleurs Alain Gerber, dans son ouvrage magnifique Chet, dit « Il avait un style tellement à lui si unique, ce genre de style qu'on porte comme une croix. » En parlant de Chet, et en disant que finalement, ce style était personnel, ça lui appartenait, qu'il a été influencé par Miles que plus tard.
0: Oui, il dit dans son autobiographie aussi qu'il sentait davantage le fils de Charlie Parker ou de Stan Getz, peut-être aussi parce qu'il ne jouait pas le même instrument pour le coup.
1: Aussi, c'est vrai que c'est plus facile, d'où aussi l'intérêt de la voix comme un autre instrument encore. Mmh. Mais quand même, on va écouter le morceau Jero, donc, puisque c'était le surnom de Jerry Mulligan, par Miles en 1949, cette séance de Birth of the Cool dont vous parliez tout à l'heure, qui est quand même effectivement un point d'ancrage fort dans la carrière de Miles, mais aussi dans l'influence de ce mouvement cool pour Chet.

0: Au Club Jazz Affib, on entame ici la période française de Chet Baker avec l'adaptation anglaise de Que reste-t-il de nos amours de Charles Trenet, enregistrée par Chet, qui, alors qu'il est marié avec Charlène, a rencontré une Française à New York, une certaine Liliane, qui n'est autre que Liliane Rovert, comédienne que les fans de la série 10% par exemple connaissent bien.
1: Oui, et ce disque donc Baby Breeze est enregistré lui à New York, même si c'est, vous le disiez, une chanson française. On va retrouver une autre chanson française dans quelques instants par Chet, vous la découvrirez en même temps que nous, on va dire, qui est enregistrée, elle, à la fin des années 80, donc pour le film Let's Get Lost, c'est-à-dire les séances d'enregistrement pour ce film. Et puis après, on retrouvera Chet vraiment à Paris, on vous le promet. Mais là, pour l'instant, c'est Chet quasiment en français dans le texte.

0: C'était si bon, cette chanson popularisée en France par Yves Montand, qui est passée par la plume du parolier américain Jerry Sillon et qui va devenir un standard qu'on connaît, chanté par Louis Armstrong ou encore Erta Kitt, mais cette version de Chet est bien moins connue et absolument magnifique.
1: Oui, ça fait partie des inédits qui sortent dans une dizaine de jours, même des séances, comme je disais, de Let's Get Lost, c'est-à-dire le crépuscule à la fin de la vie de Chet Baker. Là, on est à Paris, en 1955. Il est avec un pianiste français, Gérard Gustin, mais cette tournée est marquée par la présence d'un pianiste extraordinaire qui s'appelle Dick Twardzik, qui est brillantissime, qui apprend le français en peu de temps, mais qui est aussi accro à l'héroïne et qui va mourir dans un hôtel de Saint-Germain-des-Prés d'une overdose le 21 octobre 1955 en pleine tournée.
0: Une mort qui va profondément affecter Chet et qui va faire écho évidemment avec sa propre mort lorsqu'il essaiera de rentrer dans sa chambre d'hôtel à Amsterdam en l'escaladant. On continue d'écouter ce morceau et juste après on retrouvera Chet Baker en France, toujours où il reviendra de nombreuses reprises. Il jouera notamment au Chat qui pêche dans les années 60. Mais là, vous allez voir, c'est en 1984 qu'on va l'écouter sur encore une fois une petite rareté.

0: Au club de Zafip, c'était Bibi Blues, un titre de Vladimir Kosma qui d'ailleurs est ici à la baguette. Un titre sur lequel on pouvait apprécier le scat parfait de Chet Baker.
1: Et oui, parce que c'est vrai que c'était quelque chose d'absolument incroyable, Chet Baker, sans les mots aussi. Il y a une chanteuse qui en parle très très bien, qui dit « je n'ai pas les mots et je vais utiliser le scat ». C'est Elisabeth Caumont qu'on va retrouver dans quelques secondes. On entend derrière cette version sublime de « My Funny Valentine » qui est l'un des grands succès, on va dire, de Chet Baker, une chanson qu'il a vraiment immortalisée, qu'on n'entendra pas ce soir dans sa version vocale, mais vous pourrez le faire juste après l'émission.
0: On l'entend souvent, surtout.
1: Et on l'entend souvent, mais on va retrouver donc la chanson Chet Baker, Mon Amour, par Elisabeth Caumont, qui est une sorte de inspirée par My Funny Valentine, et vous verrez, elle a les mots et le scat, Elisabeth Caumont.

0: C'était Elisabeth Comon au club de sa fille. Alors il est 7h35, votre Jazz Fact Thomas est à 7h30 d'habitude, vous avez quelques minutes de retard. Mais c'était la réputation qu'avait Chet Baker d'être en retard ou même de ne pas venir.
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1: 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Después de las 12 de la noche y a la 1.02 es el momento en que más se acerca. En el caso de Júpiter tiene un núcleo de casi 54.000 grados Fahrenheit, es decir, que haciendo la traducción, déjame hacer una conversión, 30.000 grados centígrados. Júpiter. En la atmósfera superior, las temperaturas oscilan entre 161 grados bajo cero a 200 grados bajo cero.
3: Une mélodie quasi crépusculaire, Round Midnight, que l'on traduit par Autour de minuit, un thème composé par Thelonious Monk en 1943, qui est devenu depuis un standard du jazz. Et c'est évident que c'est un morceau qui va comme un gant au trompettiste Chet Baker que l'on entend ici. Round Midnight, oui, parce que celui que l'on appelait souvent juste Chet était un oiseau de nuit, on le voyait souvent traîner dans les clubs parisiens jusque tard, avant les premières lueurs du jour. La nuit, c'était son heure, mais respecter un horaire, là par contre, c'était pas son fort. Et c'est comme ça que commence cette histoire, pour l'enregistrement de la bande originale du film Autour de minuit de Bertrand Tavernier. On est en 1985 et c'est le pianiste Herbie Hancock qui en est le directeur musical. Beaucoup d'invités prestigieux, des guests qui respectent avec ponctualité leur engagement, mais Hancock qui a proposé à Chet Baker de jouer sur un morceau, Hancock lui sait que la ponctualité et le trompettiste, ça fait deux. Tellement que quand Vladimir Kosma le fait travailler pour le film Le Jumeau, eh bien il prévoit carrément une doublure à la trompette au cas où Baker leur pose un lapin. Dans son autobiographie, Herbie Hancock raconte « Chet était un brillant musicien et sa personnalité authentique correspondait en plus parfaitement à l'époque où se déroulait le film. Mais il avait aussi la réputation de ne pas être à l'heure, voire même de ne pas venir du tout. Alors le pianiste et l'équipe du film ne donnent pas un rendez-vous précis à Chet Baker, non, ils lui disent « On a 2 semaines d'enregistrement, viens quand tu veux ». Oui, mais voilà, on arrive à la fin de la quinzaine et aucun signe du trompettiste. Jusqu'à un soir tard. Tout le monde est sur le point de partir et là arrive Chet. Il n'était pas particulièrement grand, hein, Chet, mais son magnétisme et son charisme faisaient qu'on le remarquait de suite, sans parler de son visage taillé au couteau et ce chapeau qu'il portait souvent à l'époque. Pas le choix, donc tout le monde se réinstalle et se tient prêt à enregistrer Fair Weather, superbe ballade de Kenny Dorham, qu'Herbie Hancock a choisi spécialement pour Baker. Il lui pose donc la partition sur le pupitre et là, il le raconte, je me mets au piano, je m'apprête à compter le tempo, et là, je réalise que Chet ne sait pas lire la musique. Il joue d'oreille. Et puis là, il nous dit, écoutez, jouez-le-moi une fois que je puisse l'entendre. Mais voilà, vous savez, Fairweather, c'est un thème compliqué, c'est ce que raconte Hancock, avec des accords qui s'enchaînent, mais pas de manière très orthodoxe. C'est pas le genre de morceau facile à retenir d'oreille et à reproduire comme ça juste après, quoi. Et pourtant, raconte toujours Herbie Hancock, pourtant c'est exactement ce qui s'est passé. Chet l'a chanté, joué et enregistré en une seule prise. Et il fait un solo absolument magnifique. Vous savez, il avait la cinquantaine à l'époque, mais il était en mauvaise santé. En fait, il est mort 3 ans plus tard, et malgré tout, ce soir de juillet 1985, il nous a montré pourquoi sa musique était si belle et ne ressemblait à personne. Écoutez plutôt.

0: Au Club Jazz à FIP, nous rendons hommage à Chet Baker en écoutant Chet Baker, comme à l'instant, dans Fairweather, mais en écoutant aussi d'autres musiciens qui apprécient autant que nous Chet Baker et même qui l'ont connu. Chet avait un trio, on va dire Chet, hein. Chet avait un trio emblématique avec Doug Rennie à la guitare et un contrebassiste NHOP, Nils Henning Ørsted Pedersen. Et ce trio a influencé beaucoup de musiciens, notamment Stéphane Belmondo, qui a sorti ce disque Love for Chet il y a quelques années. Nous l'avions reçu en 2015 avec ce trio, puis en 2018, à l'occasion des 30 ans de sa disparition à Chet, et il nous avait raconté plein d'histoires.
1: Oui, et notamment sa rencontre avec Chet. Il avait 19 ans, c'était un soir d'hiver 1986. Il jouait au Palace, Stéphane Belmondo, rue du Faubourg Montmartre, et le videur vient lui dire, à la pause, qu'il y a un monsieur très mal habillé en pardessus et en sandales qui est à l'entrée du club sous la neige et qui veut le voir, mais bon, qu'il ne peut pas le laisser entrer. Stéphane le reconnaît tout de suite sous la neige, Chet Baker, et Chet lui dit: c'est toi Stéphane, on m'a parlé de toi, le batteur Vincent Senot en l'occurrence, et ils ont fait le bœuf ensemble et le petit Stéphane fera le New Morning avec lui trois soirs de suite. C'est un petit peu une scène de film en fait, on a envie de le voir au cinéma, peut-être que ce sera un film un jour.
0: Oui, bah, peut-être, pourquoi pas, il y a déjà eu un film avec Ethan Hawke sur Chet, mais pas cette période. Vous avez raison, c'est vrai que on parlait du manteau, du chapeau. Allez, on écoute Jesse Von Ruler et oui, si, et encore Stéphane Belmondo dans quelques instants sur ce Seven Steps to Heaven, un extrait de Love for Chet.

Au club Jazz Hip après ce All Devil Moon, on va retrouver Chet Baker dans un autre style, car le monde de la pop lui a fait de l'œil à Chet. On pense à Lizzie Mercier des Clous, mais aussi à Elvis Costello, qui l'invite en 1983 sur ce Ship Building.

Après Elvis Costello, invitant Chet Baker en 1983, on retrouve le trompettiste et chanteur dans une composition de Costello, justement, Almost Blue, petit chef-d'œuvre de chanson. Il est en duo avec Nicolas Stilo.

0: Au club Jazz à Fip, il avait du sens, ce magnifique Almost Blue, un nuage bleu derrière lequel Chet disparaîtra quelques jours plus tard.
1: Oui, c'est extrait d'un album qui est paru, enfin reparu il y a très peu de temps et qui est paru après sa mort et qui a été réédité magnifiquement. Ça s'appelle Chet on Poetry et donc il y a des poésies récitées autour de standards de jazz où effectivement cette chanson sublime en duo avec Nicolas Stylo d'Elvis Costello.
0: Alors nous voici ici avec un extrait du disque qui a influencé cette émission
1: spéciale. Notre raison d'être.
0: Consacrée à Chet ce soir. Notre album de la semaine, Thomas, qui est en fait une réédition vinyle.
1: Oui, vinyle et CD aussi, remasterisé, un nouveau mastering en CD et vinyle pour la première fois. Il est en trio, Chet Baker, en 1985 à Bologne. Il était souvent en Italie, il a vécu des choses magnifiques et des choses plus sombres en Italie.
0: Il a rencontré Carole.
1: Il a rencontré exactement en Italie. Il a aussi chanté en italien, mais ça on en reparlera tout à l'heure. En attendant, Tune Up à Bologne en trio avec Philippe Catherine à la guitare et le contrebassiste Jean-Louis Rassinfos.

0: Au Club Jazz FIP, on ne parle pas sur les solos de basse, il paraît. Oui, effectivement. Mais on le fait, c'est le magnifique Jean-Louis Racinfos qui joue derrière nous avec Philippe Catherine à la guitare et Chet Baker à la trompette. Notre album de la semaine enregistré en 1985 à Bologne. Et là, on va rester en Italie pour dire au revoir à Chet Baker qui était avec nous ce soir. C'est ce qu'on disait tout à l'heure. Il était à Rome en 1962. Il a enregistré Chet Is Back. Et sur la réédition en CD, il y a 4 morceaux en italien, arrangé s'il vous plaît, et conduit l'orchestre dirigé par Ennio Morricone.
1: Ah oui. Alors pour la petite histoire, Chet avait aussi fréquenté les prisons italiennes pour ce qu'on sait, et dans son autobiographie, il dit qu'il y a beaucoup lu, beaucoup composé, et qu'à sa sortie, il parlait parfaitement italien.
0: Je ne dis pas que ça vaut le coup, non, pas du tout, pas du tout. Merci Gaëlle Renard, merci à vous.
1: Merci Thomas Curbillon, c'était beau, c'était doux, c'était Chet, c'était vous. On pourra réécouter cette émission sur FIP.fr, tout comme votre Jazz Fact. Il va aller rejoindre tous les autres parmi nos podcasts. Dimitri Paz signait les magnifiques mix que vous avez entendus ce soir et Alexandre Girard était tout en velours à la réalisation.

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1: Laurent Garnier en mode plongée sonore sur FIP.

Ah, que j'aime ce disque. Que j'aime ce disque. Le premier mercredi du mois de septembre 1987, je me retrouve pour la toute première fois de ma vie derrière la table de mixage d'un vrai club. Et pas des moindres. Ce soir-là, je suis censé faire danser un public hétéroclite, avide de nouvelles musiques. Alors très difficile d'exprimer aujourd'hui le niveau de stress dans lequel je me trouvais ce soir-là et comme si cette nuit n'avait jamais existé, en fait, je n'ai aucun souvenir d'un seul des disques que j'ai pu jouer cette nuit-là. C'est donc grâce aux cassettes que j'ai enregistré cette fameuse nuit que je peux vous certifier que j'ai joué le morceau de Roughneck que nous venons tout juste d'écouter. Alors après la réécoute de ces premières cassettes, je me dois d'avouer que mes mix étaient absolument chaotiques et déplorables. C'est carrément une vraie catastrophe. En fait, avant cette soirée, je n'avais jamais vu ni touché auparavant de platine vinyle Technics SL1200. À mes débuts à l'Hacienda, je partageais les platines avec un autre DJ qui s'appelait Marc, de son alias DJ Fizz. Et lui, Fizz, était un grand fan de hip-hop. Et en me replongeant dans ses cassettes enregistrées lors de l'automne 1987, il y a un morceau qui ressort qu'on a, il me semble, joué plus que de raison.

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1: ...1988.

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1: Theme from Starsky & Hutch, the James Taylor Quartet. Morceau jazz funk vibrant sorti en 1988, faisant partie de la mouvance dite acid jazz qui venait tout juste de voir le jour dans les clubs soul et jazz londoniens à l'époque. Celui-là, je l'ai beaucoup joué en 88, surtout à la loco, au sous-sol. À cette époque, la journée, je sers des gradés aux messes des officiers à Versailles et la nuit, je joue des disques à la locomotive, au Rex et au Palace. La house music de Chicago, avec ses ondulations tortueuses de TB-303, faisait rage dans la scène gay parisienne. Et moi, je devenais, à l'époque, de plus en plus envoûté par cette toute nouvelle tendance qui venait tout droit de la ville de Détroit.

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1: Ah. L'artiste Man Machine sous son pseudo Zen, que j'ai enchaîné après le mythique morceau Chaos de Dr. Baker, morceau emblématique en 89 de la scène New Beat, qui explosait en Belgique dans ces clubs complètement dingues qui restaient ouverts du vendredi au lundi matin, tel le Boccaccio, le Cherry Moon ou la Villa. Moi, à l'époque, en 89, je jouais beaucoup au Boy. Ah, le Boy. Et je jouais aussi beaucoup dans un petit club de la rue Keller qui s'appelait la Luna. Pour tous ceux qui m'ont entendu jouer à la Luna et au Boy, je pense que les deux morceaux que je viens de jouer ont dû gravement résonner pour vous. Moi, de mon côté, là, je suis coupé en deux en ayant réécouté ces morceaux. Je dois dire que je suis pas quelqu'un de très nostalgique à la base, mais quand je pense quand même au Boy et à la Luna, ça picote un peu quand même. Allez, assez de picotement, nous sommes ensemble depuis 3 heures et je vais me permettre maintenant de bifurquer un peu de style, histoire de marquer l'arrivée d'une nouvelle décennie.
2: 1989.

0: Special Ed sur Deep Search. Avec ce morceau raga de ouf, j'ai électrisé le dance floor du Sonar un soir où j'étais invité pour jouer un set spécial reggae drum and bass sous un nouveau pseudo espagnol que je n'ai utilisé qu'une seule fois dans ma vie, DJ Ramon. Par contre, son homologue français DJ Jambon, alors lui, il a joué pas mal de fois. Et Jambon, il est très fan de blues, entre autres. Et un jour, j'ai été invité par les Liminanas au festival 20 sur 20 vers Perpignan. Vu que j'étais censé de faire juste le début de soirée avant le concert des Liminanas, je leur ai dit on m'annonce juste sous Jambon et je fais ce soir un set de blues. Tranquille. Sauf que les choses ont très vite bifurqué. Le festival se tenait dans une sorte de champ en terre battue. Il faisait très chaud et la foule déplaçait énormément de poussière. Donc on a tous été forcés de se désaltérer un poil plus que la normale afin de ne pas terminer tout sec. Je me souviens avoir démarré mon set avec ce morceau que j'aime plus que tout de Johnny Hooker, sorti en 1991. Ensuite, je sais que j'ai joué deux ou trois autres morceaux de blues. Et ensuite... la suite de la soirée, c'est très très fou. Après, vous me direz, la musique, la poussière, l'alcool, les chants. C'est peut-être ça, l'essence du blues.
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0: 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Ça, c'est ce qu'on appelle du pur name dropping. Make Me Dance de Basil Arthouse. Morceau qui paye son tribute à toute la scène house new-yorkaise que j'ai joué et joué encore en 1991. Alors évidemment, pour cette année-là, 91, j'avais que l'embarras du choix, car des tracks ultra importants pour moi, il y en a eu des tonnes. Cette année-là, Nirvana sort Smells Like a Teen Spirit, Frankie Knuckles sort Whistle Song, Massive Attack sort Unfinished Sympathy, Crystal Waters sort Gypsy Woman, au même moment où l'Angleterre entame son tournant vers le breakbeat et la jungle, avec le jeune groupe Prodigy qui sortent leur premier EP du nom de Charlie. Voilà, vous aimez le name dropping ? Eh bien, je viens de vous en faire.
1: 1992.
0: Alors que nos camarades anglais sautent à pieds joints dans le breakbeat et la jungle, nous, avec mes acolytes de ce côté de la Manche en 1992, on voue une passion quasi religieuse à la techno et à la house music de Détroit. Avec Eric Morand et mon camarade DJ Deep, on commence à organiser des soirées le jeudi soir sur le boulevard Poissonnière. L'idée, c'était de tenter de réveiller Paris, car à contrario de ce qui se passait chez les British, on trouvait qu'à Paris, ça dormait encore un peu. Donc chaque semaine, on invitait nos idoles de New York, Chicago et bien sûr de Détroit à partager les platines avec nous. Et un soir tard, en 1992, Derek May était derrière les platines et il a joué un disque qui m'a fait fondre en larmes.

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Faut que je vous avoue, je suis resté complètement collé, bouche bée à réécouter ce morceau d'Underground Resistance. Ça, c'est incroyable. Et j'étais obligé de me le jouer ce soir. Je veux pas raconter d'histoire sur ce morceau, car des souvenirs, j'en ai 3000 avec celui-là. C'est la messe, ce morceau, c'est la messe. Allez, changeons de style un petit peu, histoire de varier les plaisirs, mais restons avec un morceau qui, pour moi, est la messe. Ça, c'est sorti en 94, et c'est le kiff planétaire.

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1: Gil Scott-Heron sur Deep Search. Forcément, forcément. J'ai eu la chance de le voir une fois sur scène. C'était au New Morning et c'était un des concerts les plus fous et les plus émouvants que j'ai vu de ma vie. Que ce soit la musique de Gil Scott-Heron ou le Ali Farka Touré que j'ai joué juste avant, ce sont des morceaux qui ne me quittent jamais. Vu que j'ai commencé à jouer il y a bien longtemps dans des endroits où je faisais les nuits entières, j'ai toujours adoré faire les warm-up. Surtout parce que c'est le moment où on peut se permettre de jouer toutes les choses indansables qui nous font totalement vibrer. Donc moi j'ai toujours mes disques chouchou indansables comme ça avec moi, tout le temps. Parce que je trouve qu'en début de soirée, ce genre de morceau, mine de rien, ça en impose méchamment. Je vous parlais de la folie du concert de Gil Scott-Heron. Il y en a un autre de concert qui a été encore plus fou. On est à l'Olympia en 1995, en pleine guerre de Bosnie. Le réalisateur Emir Kusturica venait juste de sortir le film Underground et pour la plupart d'entre nous, on découvrait avec ce film la musique de Goran Bregovic. Avec le conflit qui faisait rage à quelques centaines de kilomètres de Paris, vous pouvez vous imaginer l'excitation du public composé en grande partie de Bosniaques ce soir-là. Alors que Goran Bregovic entre en scène et entame les toutes premières notes de Messina Moonlight avec son orchestre des mariages et des enterrements, là, j'ai vu l'Olympia se faire complètement démonté.

0: 1996.
1: Le jeudi 15 août 1996, je pars pour une tournée d'un mois au Canada et aux États-Unis. New York, Washington, Détroit, Boston, Montréal, Toronto, Cleveland, Los Angeles, Vancouver, Chicago, Minneapolis, San Francisco, Seattle et Denver. Certaines dates étaient complètement dingues, d'autres fondamentalement nulles. Normal, nous étions aux States. Mais à Détroit, 3 minutes après avoir joué ce morceau de Electric Soul, nous avons tous terminé la soirée couchés par terre car dehors, un excité de la gâchette n'avait rien trouvé de plus intelligent que de commencer à tirer dans

0: 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Le morceau Tiny Loops de DJ Kudo, sorti en septembre 1996, est une de mes sorties chouchou sur le label F Communication. Quelques mois plus tôt, à mon retour du Japon avec la démo de ce titre en poche, je me souviens l'avoir fait écouter au bureau à Eric Morand qui gérait le label avec moi. Moi j'étais comme un dingue, je pressentais ce que cette bombe pouvait potentiellement donner sur un dance floor. Mais la moue d'Eric en guise de réponse ce jour-là ne valait rien qui aille. Alors je l'ai tanné. Viens jeudi soir au Rex et on va le tester. Le jeudi suivant, j'ai joué le DAT de DJ Kudo. À la fin du morceau, Eric me regarde. Il y a un grand sourire sur son visage. Et sachant très bien que la réaction d'un dance floor, ça ne ment jamais, bah le lendemain, un fax est parti pour Tokyo. Et c'est comme ça qu'on a signé notre premier artiste japonais sur le label.
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0: Il est minuit sur FIP. Brigitte Fontaine a quelque chose à vous dire.
1: Quand je serai grande, je ne serai jamais adulte.

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